0: Oui, en français, je vois l'anglais dire.
1: Allô?
0: Adam 979-9131. Go have a look.